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Tezcatlipoca, dieu du ciel. Et des quatre coins des cieux, vint sur terre et fut triste. Il cria des extrêmes profondeurs des quatre horizons. Viens, ô vent. Viens, ô vent.

Alors parla Tezcatlipoca. Vent, la terre est malade de silence. Bien que possédant lumière et couleur, nous n'avons point de musique. Nous devons répandre la musique sur toute la création. Jusqu'à l'aube qui naît. L'homme qui rêve. La mer qui attend. L'eau qui passe et l'oiseau qui vole. La vie serait toute musique. Au-delà de la tristesse infinie, atteint la haute demeure du soleil, entouré de musiciens qui soufflent doucement dans leur flûte et de leur cœur étincelant éparpille au loin la lumière. Va, rapporte à la terre un groupe de ces musiciens.

Le vent traversa la terre plongée dans le silence. Et toucha le toit céleste du monde, où toutes les mélodies vivaient dans un nid de lumière. Blanches étaient les mélodies des berceuses, rouges celles des chants d'amour et de guerre, bleu ciel les troubadours du nuage errant, jaune les joueurs de flûte étincelants d'or, coulés par le soleil sur les cimes du monde. Il n'y avait point de musiciens de la couleur des ténèbres.

0: Quand le soleil vit le vent approcher, il dit à ses musiciens: voilà le vent de tourment de la terre. Arrêtez la musique, cessez le chant, ne répondez pas. Arrêtez la musique, cessez le chant, ne répondez pas. Arrêtez la musique, cessez le chant, ne répondez pas. Arrêtez la musique, cessez le chant, ne répondez pas. Arrêtez la musique, cessez le chant. Ne répondez pas. Arrêtez la musique. Cessez le chant. Ne répondez pas. Quiconque le fait devra le suivre. Devra le suivre. Là en bas, dans le silence.
1: Sur les marches de lumière de la demeure du soleil, le vent criait de sa voix de ténèbres:
0: venez aux musiciens, venez aux musiciens.
1: Personne ne répondit.
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Alors le Dieu, celui des quatre coins des cieux, depuis les endroits les plus reculés, fouetta de sa verge d'éclair des troupeaux de nuages dont les flancs sombres furent frappés et déchirés par l'éclair, les assembla pour assiéger la demeure du soleil.

Sa gorge sans fond laissa échapper le rugissement du tonnerre. Tout sembla s'écraser dans un cercle sous le toit du monde, au sein duquel le soleil plongea comme une bête rouge. Chassés par la crainte, les musiciens et les chanteurs coururent s'abriter dans le giron du vent.

les portant doucement pour ne pas nuire à leur tendre mélodie. Le vent, avec ce tumulte de bonheur dans les bras, commença sa descente, généreux et content.

En bas, la terre levait ses grands yeux sombres vers les cieux. Et son grand visage brillait et souriait.

Alors le vent cessa sa complainte et chanta. Caressant les vallées, les forêts et les mers. Ainsi naquit la musique au sein de la terre.

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Saluez les vagabonds du vent. Comme la voix naissante de son peuple, les ailes des oiseaux Quetzal, le visage des fleurs, et les joues du

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Ainsi naquit la musique au sein de la terre. Et depuis, la vie fut toute